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1: Version 1. En 1997, l'AFDL, l'Alliance des Forces démocratiques pour la libération du Congo, soutenue par l'Ouganda et le Rwanda, renverse le maréchal Mobutu Sese Seko et installe Laurent Désiré Kabila à la présidence du Zaïre, qui devient la République démocratique du Congo, la RDC. Mais très vite, l'Ouganda et le Rwanda arrivent à la conclusion que le nouveau président ne sert pas suffisamment leurs intérêts. Il favorise la création du RCD, le Rassemblement pour le Congo, dans le but de renverser le nouveau chef de l'État de la RDC. Les partisans du maréchal Mobutu reconstituent leurs forces au sein du MLC, le Mouvement pour la Libération du Congo, fondé par Jean-Pierre Bemba. L'enlisement de la guerre à l'est du Congo et la lutte pour le contrôle des ressources naturelles provoquent des dissensions entre le Rwanda et l'Ouganda, et en mai 1999, le RCD se scinde en RCDG, donc RCD Goma, d'Émile Ilunga, replié sur les Kivu et soutenu par le Rwanda, et le RCDK, donc RCD Kisangani, d'Ernest Wamba Tchawamba, positionné en Ituri et appuyé par l'Ouganda. Mais en novembre 2000, dans la province de l'Ituri, à cause d'une querelle de chef, le RCDK se divise en deux groupes armés, le RCDN, donc RCD National de Roger Lumbala, et le RCDML, donc RCD Mouvement de Libération de Mbusa Nyamwisi, qui conserve le contrôle de la capitale locale avec le soutien de l'Ouganda. Le 16 janvier 2001, Laurent Désiré Kabila se fait assassiner par l'un de ses gardes du corps. Mais entre 2001 et 2002, trop faible pour résister à la pression des forces centrifuges locales, le RCD-ML éclate en autant de factions qu'il y a de groupes ethniques en Ituri. Tandis que l'UPC, l'Union des Patriotes Congolais, se constitue pour défendre les intérêts des EMA, la FRPI, la Force Patriotique de Résistance de l'Ituri, fédère les combattants Lendu du Sud, tandis que la FNI, le Front des Nationalistes Intégrationnistes, rassemble les combattants Lendu du Nord. Voilà les subdivisions ethniques. L'UPC reçoit le soutien de l'Ouganda, qui décide de s'appuyer sur les EMA, qui qui détiennent les clés de l'économie locale pour gouverner la province de l'Ituri. L'UPC s'allie alors avec le MLC et le RCD Goma pour poursuivre et détruire le RDC-ML. Entre octobre 2002 et janvier 2003, l'opération « Effacer le tableau » met à feu et sang les villages Lendo situés sur la ligne de fuite du RCD-ML. Le lieutenant-colonel Freddy Ngalimou et le colonel Widi Ramsès Massamba, alias le roi des imbéciles, sont tous deux sous les ordres du général Ndima Constant, dont le propre surnom semble être « Effacer le tableau ». Le RCD-ML reçoit le soutien de la RDC, qui cherche à reprendre le contrôle de l'Est de son territoire. Les troupes du Congo, de la FPRI et du RCD-ML arrêtent la progression du MLC et de ses alliés qui sont contraints à la négociation des accords de Badoulit en décembre 2002. Relancé par l'accord global et inclusif de Pretoria du 16 décembre 2002, la reprise du dialogue intercongolais aboutit au retour du MLC dans le giron du gouvernement de la RDC, puis à la nomination de Jean-Pierre Bemba à la vice-présidence du pays. Comme elle n'est pas invitée à participer au dialogue intercongolais, l'UPC décide de poursuivre le conflit en cherchant une alliance au Kivu du côté du CNDP, le Congrès national pour la défense du peuple, qui regroupe les Tutsis congolais soutenus par le Rwanda. Au début de l'année 2003, poussé par l'Ouganda, le PUSIC, Parti pour l'unité et la sauvegarde de la souveraineté du Congo, se détache de l'UPC pour protester contre le rapprochement avec le Rwanda. Ce nouveau groupe armé entend représenter les intérêts des EMA du Sud. En février 2003, l'Ouganda tente de mettre en œuvre le plan de paix en Ituri, refusé par l'UPC, en favorisant le rapprochement des PUSIC du FNI au sein du FIPI. Mais le mouvement échoue rapidement lorsque le chef du PUSIC accuse celui du FNI d'être responsable de la profanation de la tombe de son père lors d'une attaque contre le village de Mandro. Le FNI rejoint l'effort du FPRI, du RCD-ML et de la RDC pour déloger l'UPC de la capitale de l'Ituri. Le soutien décisif de l'Ouganda, qui refuse de voir le Rwanda prendre pied en Ituri, le permet de prendre contrôle de Bunia en mars 2003. Le 30 avril 2003, l'Ouganda retire ses troupes de l'Ituri à la demande de la communauté internationale qui prend en charge le processus de pacification. Les pourparlers ne font que des mécontents qui décident de s'allier entre eux au sein du MRC, Mouvement pour la résistance congolaise, contre le gouvernement du Congo.

Version 2. En 1997, l'AFDL, l'Alliance des Forces démocratiques pour la libération du Congo, soutenue par l'Ouganda et le Rwanda, renverse le maréchal Mobutu Sese Seko et installe Laurent Désiré Kabila à la présidence du Zaïre. Le pays prend un nouveau nom de République démocratique du Congo, RDC. En 1998, l'Ouganda et le Rwanda arrivent à la conclusion que le nouveau président ne sert pas suffisamment leurs intérêts. Il favorise la création du RCD, le mouvement Le Rassemblement pour le Congo, dans le but de renverser le nouveau chef de l'État de la RDC. À la faveur de cette nouvelle offensive, les partisans du maréchal Mobutu, chassés du pouvoir, reconstituent leur force au sein du MLC, le Mouvement de Libération du Congo, fondé et dirigé par Jean-Pierre Bemba. L'enlisement de la guerre à l'est du Congo provoque des dissensions entre le Rwanda et l'Ouganda qui dégénèrent en guerre intestine pour le contrôle des ressources naturelles. En mai 1999, le RCD se scinde en deux groupes, le RCDG, donc RCD Goma, d'Émile Ilunga, replié sur le Kivu et soutenu par le Rwanda, et le RCDK, donc RCD Kisangani, d'Ernest Wambadjawamba, positionné en Ituri et appuyé par l'Ouganda. En novembre 2000, dans la province de l'Ituri, une querelle de chefs entraîne la rupture rapide du RCDK en deux groupes armés, le RCDN, RCD National de Roger Lumbala, et le RCDML, RCD Mouvement de Libération de Mbusi Nyamwisi, qui conserve le contrôle de la capitale locale avec le soutien de l'Ouganda. Le 16 janvier 2001, Laurent Désiré Kabila est assassiné par l'un de ses gardes du corps.

entre 2001 et 2002, trop faible pour résister à la pression des forces centrifuges locales, le RCD-ML éclate en autant de factions qu'il y a de groupes ethniques en Ituri, tandis que l'UPC, l'Union des Patriotes Congolais, se constitue pour défendre les intérêts des Emba. La FRPI, la Force Patriotique de Résistance de l'Ituri, fédère les combattants lindous du Sud, tandis que le FNI, le Front des Nationalistes Intégrationnistes, rassemble les combattants lindous du Nord. L'UPC reçoit le soutien de l'Ouganda qui décide de s'appuyer sur les Emma qui détiennent les clés de l'économie locale pour gouverner la province de l'Ituri. Avec l'aval de l'Ouganda, l'UPC s'allie avec le MLC et le RCDN pour poursuivre et détruire le RCD-ML. Entre octobre 2002 et janvier 2003, une opération conjointe baptisée « Effacer le tableau » met à feu et à sang les villages lindous situés sur la ligne de fuite du RCD-ML. Dans cette opération, le lieutenant-colonel Freddy Ngalimou, puis le colonel Willy Ramsès Massamba, alias le roi des imbéciles, sont tous deux sous le commandement du général Ndima Constant, dont le propre surnom semble être « Effacer le tableau ». Le RCD-ML reçoit le soutien de la RDC, qui cherche à reprendre le contrôle de l'est de son territoire. Les troupes du Congo, de la FPRI et du RCDML arrêtent la progression du MLC et de ses alliés qui sont contraints à la négociation matérialisée en décembre 2002 par les accords de Guadeloupe. Relancé par l'accord global et inclusif de Pretoria du 16 décembre 2002, la reprise du dialogue intercongolais aboutit au retour du MLC dans le giron du gouvernement de la RDC, puis à la nomination ultérieure de Jean-Pierre Bemba à la vice-présidence du pays. Comme l'UPC n'est pas invité à participer au dialogue intercongolais, faute de disposer de la masse critique, il décide de poursuivre le conflit en cherchant une alliance au Kivu, du côté du CNDP, le Congrès national pour la défense du peuple, qui regroupe les Tutsis congolais soutenus par le Rwanda. Au début de l'année 2003, poussé par l'Ouganda, le PUCISC, le Parti pour l'unité et la sauvegarde de la souveraineté du Congo, se détache de l'UPC pour protester contre le rapprochement avec le Rwanda. Ce nouveau groupe armé entend représenter les intérêts du Emma, l'ethnie Emma du Sud. En février 2003, l'Ouganda tente de mettre en œuvre le plan de paix en Ituri refusé par l'UPC, en favorisant le rapprochement avec du POSIS et du FNI au sein du FIPI. Le mouvement échoue rapidement lorsque le chef du POSIS accuse celui du FNI d'être responsable de la profanation de la tombe de son père lors d'une attaque contre le village de Mandro. Le FNI rejoint l'effort de la FPRI, du RCD-ML et de la RDC pour déloger l'UPC de la capitale de l'Ituri. Le soutien décisif de l'Ouganda, qui refuse de voir le Rwanda
prendre pied en Ituri leur permet de prendre le contrôle de Bunia en mars 2003. Le 30 avril 2003, l'Ouganda retire ses troupes de l'Ituri à la demande de la communauté internationale qui prend en charge le processus de pacification. Les pourparlers ne font que des mécontents qui décident de s'allier entre eux au sein du MRC, le Mouvement pour la Résistance Congolaise, contre le gouvernement du Congo.

0: Version 3. L'AFDL, l'Alliance des Forces démocratiques pour la libération du Congo, soutenue par l'Ouganda et le Rwanda, renverse le maréchal Mobutu Sese Seko et installe Laurent Désiré Kabila à la présidence du Zaïre, que devient la République démocratique du Congo, la RDC. Mais très vite, l'Ouganda et le Rwanda arrivent à la conclusion que le nouveau président ne sert pas suffisamment leurs intérêts. Il favorise la création du RCD, le Rassemblement pour le Congo, dans le but de renverser le nouveau chef de l'État de la RDC. Les partisans du maréchal Mobutu constituent leur force au sein du MLC, Mouvement de libération du Congo, fondé par Jean-Pierre Bemba. L'enlisement de la guerre à l'est du Congo et la lutte pour le contrôle des ressources naturelles provoquent des dissensions entre le Rwanda et l'Ouganda, qui produisent la scission de la RCD en RCDG, donc RCD Goma, des mille Ilunga repliés sur le Kivu et soutenus par le Rwanda, et le RCDK, RCD Kisangani, d'Ernest Bwambadja-Wamba, positionné en Ituri et appuyé par l'Ouganda. Mais dans la province de l'Ituri, à cause d'une querelle de chefs, le RCDK se divise en deux groupes armés, le RCDN, RCD National de Roger Lumbala, et le RCDML, RCD Mouvement de Libération de Mboussa Nyamwisi, qui conserve le contrôle de la capitale locale avec le soutien de l'Ouganda. Le 16 janvier 2001, Laurent Désiré Kabila se fait assassiner par l'un de ses gardes du corps. Mais trop faible pour résister à la pression des forces centrifuges locales, le RCDML éclate en autant de factions qu'il y a de groupes ethniques en Ituri, tandis que l'UPC, l'Union des Patriotes Congolais, se constitue pour défendre les intérêts des EMA, la tribu EMA, le RFPI, Force Patriotique de Résistance de l'Ituri, fédère les combattants Lendu du Sud, tandis que le FNI, le Front des Nationalistes Intégrationnistes, rassemble les combattants Lendu du Nord. L'UPC reçoit le soutien de l'Ouganda, qui décide de s'appuyer sur les EMA, qui détiennent les clés de l'économie locale, pour gouverner la province de l'Ituri. L'UPC s'allie alors avec le MLC et le RCD Goma pour poursuivre et détruire le RCD-ML. L'opération « Effacer le tableau » met ainsi à feu et à sang le village Lendu situé sur la ligne de fuite du RCD-ML. Le lieutenant-colonel Freddy Ngalimou et le colonel Widi Ramsès Massamba, alias le roi des imbéciles, sont tous deux sous les ordres du général Ndima Constant, dont le propre surnom semble être « Effacer le tableau ». Le RCD-ML reçoit le soutien de la RDC, qui cherche à reprendre le contrôle de l'Est de son territoire. Les troupes du gouvernement de la FPRI et du RCD-ML arrête la progression du MLC et de ses alliés. Tout le monde négocie lors des accords de Guadeloupe, relancés par l'accord global et inclusif de Pretoria. La reprise du dialogue intercongolais aboutit au retour du MLC dans le giron du gouvernement de la RDC, puis à la nomination de Jean-Pierre Bemba à la vice-présidence du pays. Comme elle n'est pas invitée à participer au dialogue intercongolais, L'UPC décide de poursuivre le conflit en cherchant une alliance au Kivu aux côtés du CNDP, Congrès national pour la défense du peuple, qui regroupe les Tutsis congolais soutenus par le Rwanda. Poussé par l'Ouganda, le PUSIC, le Parti pour l'unité et la sauvegarde de la souveraineté du Congo, se détache de l'UPC pour protester contre son rapprochement avec le Rwanda. Ce nouveau groupe armé entend représenter les intérêts des EMA du Sud. L'Ouganda cherche à mettre en œuvre le plan de paix en Ituri refusé par l'UPC en favorisant le rapprochement du PUSIC et du FNI au sein du FIPI. Mais le mouvement échoue rapidement lorsque le chef du PUSIC accuse celui du FNI d'être responsable de la profanation de la tombe de son père lors d'une attaque contre le village de Mandro. Le FNI rejoint l'effort du FPRI, du RCD-ML et de la RDC pour déloger l'UPC de la capitale de l'Ituri. Le soutien décisif de l'Ouganda qui cherche de voir le Rwanda prendre pied en Ituri leur permet de prendre le contrôle de Bunia. Mais l'Ouganda retire ses troupes de l'Ituri à la demande de la communauté internationale qui prend en charge le processus de pacification. Les pourparlers ne font que des mécontents qui décident de s'allier entre eux au sein du MRC, le Mouvement pour la résistance congolaise, contre le gouvernement du Congo.
1: C'est là que moi je voulais justement parler de la musique, hein, parce que souvent on parle des chanteurs, donc de Franco le chanteur. Mais moi j'aimerais parler, parce que moi je suis instrumentiste, j'aimerais tellement expliquer pourquoi Franco a eu cet impact. C'est que sa guitare est une transposition de la philosophie musicale de l'Afrique centrale. C'est vraiment quand on commence à analyser, parce que souvent on parle de Franco, mais il faut parler de Simaro. C'était toujours des binômes. Il y a un qui joue, et l'autre a une manière d'accompagner qui fait que c'est toute une philosophie musicale. Et je pense que c'est cette philosophie musicale d'abord qui a tenu toute l'Afrique.

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